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2: Christmas in Jamaica could very soon be the latest victim of climate change. Why? Think of your Christmas dinner. Move past what's on your plate and focus on what's in your glass. Sorry, a Christmas table in Jamaica.
3: So you have your guests come over, you have a glass ready for them, and look at that beautiful sorrel drink.
2: But these days, it's a struggle for farmers to get the crop ready.
1: And now we move on to the best entertainment item. Please put your hands together for your first special mention.
4: Cette année, le patrimoine architectural de la Martinique s'est ouvert aux regards, aux voix et aux émotions.
5: C'est la soirée de lancement de la 42e édition des Journées européennes du patrimoine. Ces journées, ça représente beaucoup de choses parce que c'est une célébration du patrimoine. Et par patrimoine, on entend beaucoup de choses parce qu'un patrimoine, c'est un héritage, c'est un passé, c'est un présent, mais c'est aussi un avenir.
0: The special mention goes to... The special mention award goes to Rishi's Caraïbe from Martinique.
1: And now your winner for the best entertainment item.
0: The winner is Yinka Chambers from St. Vincent and the Grenadines for their piece, Union Island Culture.